langue. Il y a ce balégué langue là. 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Est-ce que c'est une langue là? Il y a ce bouillé là. Il y a ce bouillé là. 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Est-ce que tu penses comme une de 13 minutes le panel chez les horaires locales? Comme ça que ça va le panel.

DJ Euphonic, la panne à Hamsan et Numbumi. Ingo Manjay, Logosari, la panne à City Love High.